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0: Bonjour Pierre. 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
1: Bonjour les amis et bienvenue sur les ondes de Radio Coteau. Donc je vous rappelle nos fréquences, 97.7 et 104.5. Et n'oubliez pas que vous pouvez nous entendre sur le site internet www.radiocoteau.com. Comme aujourd'hui, j'accueille dans le studio de Radio Coteau bien des habitués. Ils font partie de la famille de Radio Coteau depuis déjà quelques années. Armina et Francky sont là dans le studio. Bonjour.
2: Bonjour. Patrick.
1: Comment
2: bonjour
1: ça va?
2: Bonjour les auditeurs de Radio Coteau.
1: Donc Armina Antunes,
2: oui,
1: qui travaille à la mairie.
2: Enfin, qui est... oh, elle travaille pas, elle est élue.
1: Elle est élue à la
2: tu
1: mairie,
2: sais bien
1: pardon.
2: Qu'un élu, ça
1: oui, mais
2: pas.
1: Un élu travaille quand même.
2: Ah bon, c'est bien, merci.
1: Et Franck, un, comment dire, une figure de la ville de Saint-Gaudens, hein, Francky. C'est un peu ça.
3: On peut dire ça comme ça.
1: En tout cas, très investi dans le milieu associatif. Armina aussi, de la même façon. Et vous êtes ici aujourd'hui, comme chaque année, pour parler d'un très bel événement qui s'intitule la Saint-Gaurose. Alors, on va évidemment présenter le programme de cette édition de 2026 et expliquer un peu le fonctionnement. Mais est-ce qu'on peut rappeler à tous les auditrices et tous les auditeurs un peu l'histoire, l'historique de cet événement, comment tout a démarré, quelle est l'idée de départ?
2: On va rappeler simplement que notre Saint-Gaurose, elle est née en 2018 sous l'impulsion effectivement d'un élu saint-gaudinois et de Francky qui du coup a été parachuté président de cette association. Pourquoi? Parce que Saint-Gaudens, comme toutes les villes souvent de la région, voire au-delà, hein, travaillait sur ce mois d'octobre rose, mois qui est dédié au cancer féminin. Et Francky un jour est arrivé en disant « Vous êtes bien gentil, vous marchez, vous parlez, mais ça rapporte quoi? Pas grand-chose. » chose. Donc, dans l'idée, ce serait bien quand même de faire quelque chose qui puisse rapporter des fonds. Et c'est là qu'avec cette aide de M. Alain Pinet, qui à l'époque était donc un adjoint à la ville, ils ont dit, bah, écoute, on va monter une association, puisque une ville, elle ne peut pas récolter des fonds, encore moins les reverser. On va monter une association et tu seras président. Et donc, cette association, le nom tout trouvé, la Saint-Gaurose, puisqu'on parle du cancer du sein, c'était parfait. Donc, enregistré en 2018 en préfecture, ben, ça a commencé tranquillement, mais de façon progressive. Mmh. Quelques 500 participants au départ.
3: Ça, oui.
2: On a continué à 900, à 1000 en 2020. Coup d'arrêt total
1: à cause du Covid.
2: Voilà, le Covid. 2021, moi, j'avoue que personnellement, j'avais un peu pensé me mettre en pause. Et puis non, on me dit « Venez nous aider, vous l'avez déjà fait ». Alors ils ont bien fait parce que depuis je ne les ai plus lâchés. Et de 500, nous sommes arrivés à un nombre qui est quand même assez exceptionnel, celui de l'an dernier, 2317 participants. Voilà, pour nous c'est un beau challenge et tous les ans nous essayons, nous travaillons pour essayer d'en avoir chaque fois un peu plus.
1: Vous n'avez pas peur d'arriver à un certain nombre qui soit
2: oui.
1: plus gérable
2: arriver plus haut, non, on n'a pas peur. Ce qu'on a peur, c'est de se stabiliser.
1: Ah.
2: Parce que le succès, ben oui, le succès, nous le devons à qui? Ben aux auditeurs,
1: oui,
2: aux personnes qui s'inscrivent,
1: exactement,
2: qui viennent marcher.
1: Mmh.
2: Donc, en fait, le nombre nous échappe complètement. Nous pouvons travailler toute l'année d'arrache-pied. Ce n'est pas nous qui nous inscrivons. Ce n'est pas nous qui faisons la réussite de cette journée. C'est vraiment les gens qui sont conscients des besoins qu'ont les patients, qu'à la recherche, et ce sont vraiment les participants qui font notre réussite.
1: Quand vous voyez cette marée rose,
2: oh, c'est génial.
1: Qui déboule dans les rues, ça doit être impressionnant, non?
3: C'est très impressionnant, et c'est vrai que c'est sympa, ouais. La première fois, on s'est dit à Saint-Gaudens, c'est du jamais vu, ça. Autant de monde sur une manifestation comme ça, c'est vrai que c'est... Mais à un moment, le premier, je me dis, attends, on est arrivé à quelque chose, là, qui est... c'est sympa. Avec Armina, on s'est dit, mais attends, bon, déjà, on est content parce que c'est quand même du boulot, surtout Armina qui se donne de...
1: Il faut de la passion, hein.
3: Ouais, il faut de la passion, il faut être motivé à l'année, très même, et heureusement pour nous, pour l'association. Et c'est vrai que bon, ça quand même, je trouve que c'est sympa d'amener du monde comme ça sur le centre-ville. Les commerçants sont très contents de...
1: Oui, en plus, oui.
3: Surtout les bars, restaurants, ça amène du monde. On a des bons échos sur ça. Et chaque année, évidemment, on a le soleil, donc ça, ça ne va pas changer. On aura le soleil tout le temps.
1: Mais c'est vrai que vous avez le soleil dans le cœur, déjà.
2: Oui. Oui, mais à l'extérieur, c'est important aussi pour l'inscription de dernier jour.
1: Ouais, hein, c'est vrai, tu as raison.
2: C'est ça.
3: Non, c'est vrai que c'est une belle manifestation qui a pris quand même son ampleur d'année en année. Et elle est quand même ancrée dans le mois d'octobre.
1: Et ça a débordé les frontières, justement.
3: Oui. Bon, alors, par contre, on ne peut pas pousser la collégiale. Hein.
2: Ouais, c'est vrai que ça a débordé des frontières du Saint-Gaudinois et c'est très bien parce que, voilà, il ne faut pas travailler tout seul dans son coin. Beaucoup de petits villages, de petites villes autour de nous ont un peu pris exemple sur nous et font aussi des manifestations. Bon, des fois, on se dit qu'il vaudrait mieux qu'on se réunisse pour en faire une seule grosse. Mais très sincèrement, nous, si nous continuons d'avoir les participants que nous avons avec les motivations qui sont les leurs, on va se suffire. Mais ce qui est sympathique, c'est d'avoir les petites villes. Tiens, ici on est chez vous à Radio Coteau, vous êtes voisin de Boulogne.
1: Oui, oui.
2: Il y a deux jours, c'est pas très vieux, il y a deux jours, j'ai eu les pattes de Boulogne qui m'a téléphoné, qui veut faire une action en notre faveur. Mais bien évidemment qu'on est heureux de les accueillir et qu'on sera heureux de venir les voir pour remercier ces résidents. Donc oui, ça a débordé le périmètre de Saint-Gaudens, oui, c'est bien. Très bien.
1: Est-ce que tout au long des années, l'association s'est structurée, des bénévoles vous ont rejoint davantage, ou c'est toujours compliqué d'avoir des gens, des petites mains?
3: Bon, après, on n'est pas très nombreux. Hein. Dans l'association même, on est... Bon, on est trois, quatre. Il y a Arminda qui est vice-présidente et secrétaire de la Saint-Gaudens. On a Pascal Bourrier qui est trésorier et moi-même qui suis président. Et après, il y a les conjoints qui donnent de grands coups de main. Et après, il y a Joël Caparros qui nous aide avec son mari. Voilà. Ouais. Et après, c'est vrai que le jour J, on a quand même beaucoup d'aide par rapport pour les signaleurs, pour la course. Oui, ça adhère quand même. Ça, c'est quand même, c'est bien.
1: Après, je suppose la mairie ou même la comité des communes vous soutient de toute façon.
3: Ah, mais oui, ça, ouais. Par contre, la mairie est à 100% avec nous. C'est-à-dire, bon, on a déjà le personnel. On a évidemment Thibaut Sûr qui travaille à la mairie, qui est responsable des sports, qui organise la course. On a Christophe Cobé qui gère tout ce qui est sécurité, barriérage, et qui connaît son sujet par cœur. Et on en est très bien content parce que c'est très bien organisé et on est sécurisé parce qu'il faut que ça soit quand même très sécurisé par rapport, on ne peut pas faire n'importe quoi.
1: Puis il y a la connexion directe avec Armina. Je n'ai pas précisé tes prérogatives à la mairie, Armina.
2: Alors moi, je suis conseillère municipale.
1: Oui, mais vous avez tous...
2: une délégation qui est l'accessibilité aux soins, le handicap, la personne âgée. Donc, c'est tout à fait en relation avec la Saint-Gaudens.
1: On peut le dire.
2: C'est d'ailleurs par cette délégation que je suis arrivée sur la Saint-Gaudens au départ. Donc, voilà. Et ce qui est intéressant, c'est que au départ, on est quand même obligé quelque part de montrer un petit peu patte blanche. Je suis élue à Saint-Gaudens, est-ce que vous pouvez me recevoir? J'ai une association à vous présenter. Ça ouvre des portes.
1: Oui.
2: Aujourd'hui.
1: Oui, oui.
2: Aujourd'hui, c'est la Saint-Gaudens qui m'ouvre les portes et ça, c'est sympa. Aujourd'hui, c'est la Saint-Gaudens, on n'a pas besoin de parler. Je suis élue, c'est important, mais pour l'association, je suis la secrétaire de
1: la Saint-Gaudens.
2: Voilà, ça, c'est important.
1: Donc, l'année prochaine, je la présenterai comme secrétaire de la Saint-Gaudens Radio Coteau.
2: C'est le cas.
3: Mais c'est ça. Elle est secrétaire de la Saint-Gaudens.
1: En tout cas, c'est pour cette

0: des gens qui courent juste pour l'occasion. Mais bon, tu prends quand même les 100 premiers, c'est 100 voix du bois.
1: Ah ouais. Oui.
0: C'est quand même des assidus. Voilà, donc tu vois, la marche, la course, ça reste...
1: On va détailler après le programme, c'est très bien. De toute façon. Et, un truc que nous n'avons pas précisé, c'est tout l'argent qui est récolté, vous le versez directement, vous. Hein.
2: Alors oui, tout à fait. Tout l'argent, ou en tous les cas, tous les bénéfices de la manifestation, nous les reversons d'une part localement, c'est-à-dire c'est au centre hospitalier Comminges-Pyrénées, le service oncologie qui reçoit tous les jours des patients qui viennent subir des traitements de chimiothérapie. Donc la moitié de nos bénéfices leur sont reversés à eux directement. Ils viennent en mairie, nous préparons une petite cérémonie pour leur remettre un chèque. Et avec ce chèque-là, ils apportent des soins de confort et d'accompagnement pendant les traitements. Ils achètent aussi parfois du matériel, je pense notamment à un fauteuil relaxant pour les patients. C'est du matériel qui est très très cher et qui n'est pas forcément prévu dans les budgets de nos hôpitaux. L'hôpital de Saint-Gaudens, il n'est pas que pour Saint-Gaudens. C'est pour ça que tout à l'heure, tu me disais, vous débordez du cadre Saint-Gaudinois. Oui, mais l'hôpital, il n'est pas à Saint-Gaudens. L'hôpital, il est au Comminges-Joie. Il est à une région, il est à un département, à un sud de département. Donc... très important que chacun prenne conscience que demain, on peut tous se retrouver allongés avec une perf, que l'on soit de Boulogne, de Saint-Gaudens ou de Luchon, hein, on s'en fiche un peu. On en a tous besoin de cet hôpital, donc première partie, on le reverse à l'hôpital. Et si on pouvait rêver et se dire que demain, on n'a plus besoin de verser à l'hôpital, ça veut dire qu'il n'y a plus de cancer. Et pour ça, il faut aider la recherche.
1: Exactement.
2: Et donc, nous avons fait le choix de verser l'autre partie à l'Oncopole, au service de sénologie. C'est un service qui est très spécifique dans les recherches de cancers dits féminins, qui touchent aussi les hommes. Et d'ailleurs, ce n'est pas parce que ce sont des cancers dits féminins. Il faut savoir que sur les premiers essais cliniques qui sont faits au niveau de l'Oncopole sont souvent des essais qui ne sont pas pris en charge financièrement. Ils doivent se débrouiller avec leurs propres fonds, leurs propres moyens pour faire ces essais avant de pouvoir déposer les brevets et obtenir des fonds supplémentaires. Donc là aussi, ils viennent à Saint-Gaudens pour venir percevoir le chèque que nous leur offrons, que les participants leur offrent. Ils viennent à Saint-Gaudens et en règle générale, ils expliquent ce qui sera fait avec cet argent-là.
1: D'accord.
2: Ouais. Et ça, c'est important.
1: Ça, c'est super important, évidemment.
2: C'est important,
1: c'est essentiel.
2: Parce que même si pour le citoyen lambda que nous sommes, c'est un peu du chinois d'entendre parler recherche, machin, molécule. Ok, c'est du chinois, mais on sait que c'est utilisé à bon escient pour un programme très particulier de recherche sur telle et telle chose. Donc ça, c'est très, très important pour nous.
1: Et ils expliquent aussi les avancées ?
2: Oui, oui, ils expliquent les avancées de façon assez sommaire. Parce que le public que nous sommes, on n'est pas un public
1: on
2: très averti.
1: On n'est pas scientifique.
2: Voilà, on n'est pas très averti. Mais oui, ils expliquent. Et une chose que font aussi ces services de l'Oncopole, c'est qu'ils nous invitent très régulièrement à aller dans leurs locaux, chose auxquelles on ne répond pas toujours présent parce que Franck travaille toujours, donc ce n'est pas très simple. Et puis nous, on ne fait pas ça pour qu'on nous dise « Allez, venez, on va... » Non, mais il nous est arrivé d'y aller et là aussi, ils parlent des avancées, ils expliquent ce qu'ils font avec tous les dons qu'ils reçoivent. Moi, je trouve que c'est très bien parce que ça reste transparent. On a eu des exemples où ce n'était pas si transparent que ça, qui nous ont un petit peu refroidi il y a des années. On va éviter ça.
1: Oui, mais c'est très bien, c'est un bon choix de votre part.
2: Clair, ouais. Et donc... pour terminer avec l'an passé, 2317 participants, le bénéfice a été de 35 000 euros.
1: Ah oui, c'est très important.
2: Donc,
1: la somme, oui.
2: On le divise par deux, 17 500 à l'hôpital de Saint-Gaudens, 17 500 à la recherche. C'est quand même chouette.
1: Quand on a démarré, vous vous rappelez des chiffres ?
2: Ah oui, 1 000 euros.
1: Ah, mais c'est quand même impressionnant.
0: C'est un bon placement. Hein.
2: 1 000 euros.
0: Ouais, et c'est comme quand on a commencé, on était 500. Hein.
1: Ouais.
2: C'est ça.
0: Mais c'est bien, c'est bien.
1: Mais t'imagines, c'était une sacrée somme quand même.
2: En fait, les sommes ont explosé après le Covid. En 2021, on avait quand même une jauge qui nous avait été imposée où il ne fallait pas dépasser 500 personnes avec une bulle sanitaire. C'était compliqué quand même en 2021. On a un peu triché parce que les gens se sont inscrits. Donc on a fait presque 700 personnes. Et à partir de là, ça a été... 22, 23, 24, ça a été... ça a vraiment flambé.
0: Ça a progressé l'année.
2: Ouais.
1: Francky et Hermina sont avec nous aujourd'hui, en cet après-midi, sur les ondes de Radio Coteau pour nous parler de la Saint-Gorose qui se déroulera cette année. On ne l'a pas encore précisé, le samedi 3 octobre. On va faire une petite pause musicale. Donc, le

0: Merci pour cette belle chanson, ouais, une découverte, Amina.
1: Ah, merci beaucoup.
0: J'ai un message d'amour pour nos campagnes.
1: Ouais, j'ai des goûts très hétéroclites, mais je trouve qu'il y a des messages qu'il faut faire passer en douceur.
0: Oui, le vivre ensemble.
1: Il y a de la place pour tout le monde.
0: Exactement. Nous sommes toujours avec Francky et Armina qui viennent nous parler aujourd'hui de l'édition 2026 de la Saint-Gorose qui se déroulera le samedi 3 octobre. Tout à l'heure, on faisait un petit bilan. Est-ce que régulièrement, lors des courses, vous avez des témoignages de personnes qui viennent les témoignages, ça fait du bien souvent aussi. Est-ce qu'il y a des discussions qui se déclenche avec les participants ou le public, quoi.
1: Alors oui, déjà nous avons des participants qui souvent, lorsqu'ils vous appellent parce qu'ils ont plus de mal à s'inscrire ou qu'ils viennent nous voir localement, ils nous disent qu'ils ont toujours dans leur entourage quelqu'un qui a été touché par la maladie. Parfois c'est le participant lui-même, donc ces témoignages sont là. Et puis toujours, on a entendu, c'est bien ce que vous faites. Alors je dis, ouais, c'est sympa, c'est bien ce qu'on fait. C'est dommage qu'on ait besoin de le faire, mais effectivement, c'est bien ce qu'on fait. J'ai eu aussi des témoignages directement du centre hospitalier où des patients vous disent, ah ben tiens, j'ai pas vu passer la matinée pour le coup parce qu'il y avait quelqu'un qui était là, qui faisait un massage. Juste quelqu'un qui parlait, un monsieur qui subissait sa première chimiothérapie sur le centre hospitalier, qui était dans un stress absolument épouvantable. Et puis à la sortie, il a dit, ça m'a fait du bien de parler pendant ce temps-là, parce que je n'ai pas vu passer ce temps de chimiothérapie. C'est extraordinaire d'entendre ça, parce que nous...
2: Ah, c'est motivant, oui.
1: On est petit, on n'est pas médecin, on n'est pas là pour ça. Juste apporter du confort, du réconfort et du soutien. Voilà.
0: Francky, toi tu es plongé dans le milieu sportif aussi de Saint-Gaudens. Est-ce que ces associations sont là avec vous aussi? Certainement.
2: Oui, bien sûr. Mais tout d'abord, on a quand même le rugby à 13, les Ours du Comminges qui participent aussi à une manifestation. Il faut un match, tu sais, caritatif pour la Saint-Gaudens. On a aussi le foot de Saint-Gaudens. Et on a le stade Saint-Gaudinois aussi qui fait une journée caritative pour la Saint-Gaudens. Non, c'est très sympa de leur part. Et ils viennent chaque année nous donner un petit coup de pouce. Ça, on récupère un peu de fonds et ça sert toujours pour la reversion la reversion qu'on fait en fin d'année. Voilà.
1: Et juste ce qu'on peut rajouter, tu me demandais des témoignages, Francky fait le lien avec le sport. En cette année 2026, en début d'année, nous avons eu deux exemples qui nous ont beaucoup touchés à tous, à l'association. Ce sont deux personnes qui nous ont quittés de par cette maladie. Ce sont ces deux personnes qui, avant de partir, avaient fait un choix. C'est un choix de dire, les fleurs ne m'apporteront rien, les plaques non plus, mais la Saint-Gaudens a besoin de vous. Et j'en parle et ça m'émeut toujours c'est extrêmement émouvant. Une famille qui est dans le chagrin de perdre un proche et qui reverse toutes ces sommes qui auraient pu être mises dans des fleurs ou dans des plaques qui l'ont reversée à l'association. Donc moi, ça m'a énormément touchée. Une de ces personnes, c'était d'ailleurs un sportif comminjois, un encadrant d'un club de sport comminjois qui déjà nous soutenait avant. Et il est parti en disant, moi je veux rien, j'ai plus besoin de rien, donnez-le à la Saint-Gaudens. Moi j'avoue que c'est quelque chose qui m'a beaucoup touché.
0: C'est un événement et un mouvement, une association qui crée la solidarité aussi, c'est ça?
1: Complètement.
2: Tout à fait. Non, c'est vrai que c'est, comme elle dit, c'est très émouvant.
1: Ah, moi, c'est quelque chose qui m'a bouleversé d'ailleurs.
0: Toujours. Encore aujourd'hui. Mais quand tu en parles, évidemment, ça nous touche à nous aussi.
1: Bien sûr.
0: Ouais, c'est normal.
1: C'est extrêmement touchant. On ne peut que les remercier. Et on pense à eux qui ne sont plus là, qui étaient à nos côtés l'an dernier. Il ne faut pas l'oublier. Une de ces personnes était à nos côtés à distribuer les t-shirts, à distribuer les dossards. Donc c'est très fort.
0: Ah oui, les t-shirts, on n'a pas parlé des t-shirts. D'ailleurs, moi j'en ai un, je l'ai pas pris aujourd'hui, mais je sais pas. Je sais pas où j'ai la tête. Et c'est impressionnant aussi la couleur. Bon là, on voit, ça pète, tout ça, mais ça fait partie de l'événement aussi,
1: ce
0: t-shirt.
1: Complètement. Alors ces couleurs, ça pète, comme tu dis, la couleur, c'est normal, il faut qu'on soit vu. Et en même temps, ils sont très sobres. On ne veut pas trop de fioritures. Ça fait quelques années maintenant que nous avons ce coloris-là. Il nous plaît beaucoup. Et pourtant, on réfléchit. Pour ceux qui, peut-être qu'à partir de l'année prochaine, on va réfléchir.

0: un nouveau oui, sûrement, bain. Mais bon,
1: on verra.
0: On verra. On est encore loin. Ce rose nous plaît bien. On nous voit de loin et c'est sympathique. Et ce qui est sympathique, c'est tout au long de l'année de croiser des sportifs qui le portent.
2: Qui le portent aussi, ouais. Ouais, ouais. Parce que c'est pas que le jour de l'événement. Hein. La Saint-Gor rose, c'est un peu toute l'année, quoi, en fait.
0: Bien sûr.
2: Dans les têtes, dans les cœurs, c'est toute l'année. La fabrication des t-shirts, c'est aussi des dons, des aides
0: Alors, oui et non. Parce que Francky disait tout à l'heure à juste raison que nous avons la municipalité à nos côtés et il a raison parce que sans elle, on aurait des difficultés à monter la manifestation. L'association elle-même prend en charge une partie aussi des dépenses, ce qui est normal, il ne faut pas non plus tout faire payer aux autres. Et donc les t-shirts, nous les achetons. Nous les achetons à un magasin notoirement connu sur le Comminges et la région. Mais même s'ils ne nous offrent pas les t-shirts, ils sont à nos côtés pour nous offrir d'autres choses.
2: Ouais.
0: Vous savez, quand on fait une manifestation, il faut la baliser. On a besoin de rubalises, on a besoin de dossards, on a besoin de toutes ces petites choses qui ne paraissent pas évidentes comme ça. Et mis bout à bout, ça a un coût. Eh bien, cette enseigne,
2: oui.
0: À qui nous
2: cette entreprise,
0: t-shirt,
2: on peut dire. Hein.
0: Voilà, ben, elle nous offre tous ces à côté, qui pour nous, ben, c'est un coût financier qui n'est pas à supporter.
2: Ouais. Voilà. Mais après, bon, moi, j'ai le petit flyer avec moi, il y a l'affiche aussi. C'est incroyable le nombre d'entreprises, d'associations, de collectivités qui vous soutiennent.
3: Hein. Ouais, c'est
2: impressionnant.
3: C'est vrai qu'on a un paquet de mécènes.
2: Ouais.
3: C'est des entreprises comminjoises, saint-gaudinoises. Et c'est vrai que dans l'ensemble, pas dans l'ensemble, ils sont toujours de tout cœur avec nous.
0: C'est ça.
2: Et vous n'allez même plus les chercher, maintenant ils sont avec vous.
0: Alors, parfois on va les chercher parce que tous les ans, ben, il ne faut pas considérer que tout est acquis. Mm-hmm. Donc la moindre des corrections, nous semble-t-il, c'est de leur envoyer un petit mail pour dire « Coucou, on est là cette année, est-ce que vous serez à nos côtés ?» En règle générale, il y a de la réponse. Il n'y a pas de souci, il y a de la réponse.
2: Réponse positive.
0: Complètement. À côté de ça, vu que nous avons quand même un compte Facebook de la Saint-Gor rose, on fait quelques petites publications, des photos, et il y a des personnes qui viennent vers nous en message privé, que ce soit des entreprises nouvelles ou anciennes, que ce soit des particuliers aussi. Et aujourd'hui, nous sommes à quelque chose entre 70 et 80 partenaires.
2: C'est impressionnant. Hein.
0: C'est important parce qu'au début, quand ils ont commencé avec Francky, il y avait 5-6 personnes.
3: Ouais,
0: quoi.
3: Tout cassé. Ouais.
0: Il y avait 5-6 entreprises locales.
3: Ouais.
2: Et vous allez peut-être encore chercher d'autres entreprises, d'autres associations. Vous allez discuter.
0: Oui.
2: Mais je suppose qu'avec, la notoriété de la Saint-Gor rose, vous devez être accueilli quand même facilement, non?
3: Oui, dans l'ensemble, ça se passe bien.
0: Ça se passe bien, et puis surtout quand on arrive avec le t-shirt rose, on sait pourquoi on est là. Voilà, on ne nous oublie pas. Et puis, il faut quand même savoir que ça fait boule de neige, parce que nous avons des entreprises qui parlent de nous à des confrères et qui reviennent vers nous. Donc, ça, c'est super bien parce que...
2: Ils deviennent ambassadeurs un peu.
0: Complètement.
3: C'est ça.
0: Bien sûr qu'on frappe aux portes, c'est normal, mais je veux dire, on est aussi vraiment aidé par ceux qui sont déjà là. Mmh. Et ça, c'est important. Et puis, il faut rappeler que le montant est important. Oui et non, là aussi. Parce que chacun donne en fonction de ses moyens, de sa trésorerie, de ses convictions. Parfois, nous perdons un mécène d'une année sur l'autre. Moi, je pense notamment à une entreprise locale de Saint-Gaudens qui ne va pas bien du tout, à laquelle nous pensons très
2: tous,
0: fort, qui depuis plusieurs années était à nos côtés. Ben, cette année, il me dit, mais c'était une évidence qu'il ne pourrait pas être à nos côtés. Mais... Nous les gardons sur notre flyer parce que c'est aussi une façon de les soutenir.
2: Ah, parce qu'eux aussi, ils doivent être...
0: Forcément, voilà. Donc,
3: C'est un sale moment.
2: Est-ce que, ben, peut-être faire une parenthèse, est-ce qu'on a des nouvelles? Est-ce que c'est toujours aussi compliqué? C'est
0: trois
2: toujours dans l'attente.
0: Trois mois de supplémentaires, a priori, avec un délibéré au 15 septembre. Donc voilà, on croise les doigts pour eux.
2: Ben, on va essayer de faire une émission, en tout cas, pour les soutenir. Ça serait important d'en parler aussi.
3: Ouais, c'est
0: important d'en parler parce que voilà, ça fait partie de notre
2: patrimoine,
0: région,
2: je dirais.
0: De notre patrimoine, oui. Y a des familles à côté de ça, y a beaucoup de monde. Et je suis sûre que ce jour-là, le 3 octobre, nous aurons malgré tout des personnes qui travaillent dans cette entreprise qui seront à nos côtés.
2: Évidemment qu'ils seront là. Et on parle de l'entreprise de la cellulose. Enfin, moi, je l'ai toujours connue sur ce nom-là. Mais il y a toutes les entreprises qui travaillent avec eux aussi.
3: C'est ça. Il y a les sous-traitants
2: aussi. Il ne faut pas les oublier.
0: Il ne faut oublier personne.
3: C'est très compliqué. Mais bon... En espérant.
2: On y croit.
3: Oui,
0: on y croit.
2: Gardons espoir.
0: J'ai entendu dernièrement quelqu'un qui disait le chemin est escarpé, mais il existe.
2: Bon.
0: On va le croire.

0: Et il faut y croire.
1: En tout cas, ils ont le soutien aussi des collectivités. Enfin, tout le monde est avec eux. Ouais, ouais. Donc on peut garder espoir.
2: Ça se bouge, oui.
1: Ça se bouge.
2: C'est bien.
1: Allez, on ferme la parenthèse, mais on en reparlera sur nos ondes de Radio Coteau. On revient à la Saint-Gorose. Donc, je rappelle que cette édition 2026 se déroulera le samedi 3 octobre et qu'on peut déjà s'inscrire.
0: On ne peut pas déjà, on doit s'inscrire,
1: pardon.
0: Les inscriptions sont ouvertes depuis le 15 août sur pyrenechrono.fr et ce jusqu'au 29 septembre. Aujourd'hui, elles progressent normalement, je veux dire par rapport à la date, on sait qu'il y a toujours un pic les derniers jours. Par contre, on peut inciter nos auditeurs à s'inscrire dès maintenant, de ne pas attendre les derniers jours.
1: Mais pour vous, pour les organisateurs, c'est quand même mieux.
0: Oui, pour les organisateurs, c'est beaucoup plus facile. Donc oui, on s'inscrit sur pyrenechrono.fr. On pourra aussi nous trouver le samedi 19 septembre au Forum des associations à Saint-Gaudens, où nous aurons un stand Saint-Gorose.
1: Ça se déroule où, le forum ?
0: À la salle du Cube.
1: D'accord, au Cube.
0: Voilà, au Cube. Et comme l'an dernier, bah, les personnes qui voudront s'inscrire auprès de nous sont les bienvenues.
1: Il y a des gens pendant le forum des assos qui s'inscrivent, il y en a beaucoup.
0: Complètement. Hein. Il y a des gens qui viennent se renseigner et qui en profitent pour s'inscrire parce qu'on est là et que voilà.
3: S'inscrire, donc, donner des dons.
0: Voilà.
3: Et qui donne des dons.
1: C'est incroyable. comment dire, l'organisation. Alors, il y a une marche de 8 km et ensuite il y a le trail urbain. Il y a deux versions.
2: Ouais. Donc, il y a la marche 8 km qui est la marche ludique qui restera toujours le même circuit. On descend au boulevard des Pyrénées, on va à Cède, tranquille, à l'ombre, sympathiquement. Et on remonte tranquillement, admirer la collection.
1: Il nous le vend bien.
2: Et après, il y a le trail urbain, 6 et 10 km. Alors là, il y a un petit changement. Carminda va vous situer le
1: parcours. C'est pas le même circuit.
2: Non, Thibaut a changé le circuit parce que bon, il faut un peu changer le circuit pour pas que les mollets gardent le même sens de.
1: Oui, je comprends.
2: Comprennent les mêmes habitudes.
0: Ah ouais. Oui, alors il a raison, Franck. Le circuit a été légèrement modifié. Je dirais qu'il a été pilpé. Il a été rendu un petit peu plus peut-être urbain encore parce que voilà, ça fait maintenant 4-5 ans que c'est exactement le même circuit. Il est sécurisé parce qu'il est quand même dans un secteur de Saint-Gaudens où on ne traverse pas de grandes voies routières, parce qu'il faut penser à la sécurité de chacun. Mais cette année, notre responsable des services des sports avec son équipe ont souhaité l'agrémenter un petit peu avec quelques escaliers supplémentaires, quelques bâtiments supplémentaires, quelques pentes supplémentaires du côté de la gare de Saint-Gaudens et de la rampe de la côte de la sous-préfecture.
1: Waouh !
0: Oui, donc voilà, il a pimpé un petit peu. Donc du coup, moi j'invite tous ceux qui ne connaissent pas le circuit à venir s'inscrire pour le découvrir parce qu'il y a non seulement ce qu'il y avait avant, mais il y a des petits plus.
1: Voilà. Alors évidemment, c'est ouvert à tout le monde. Hein, oui, mais il y a ceux qui sont là pour un peu la compétition. Est-ce que vous chronométrez le
2: oui,
1: trail?
2: Ah, oui, il y a un chronométreur et surtout, il faut avoir un certificat médical.
1: Un certificat médical.
2: Pour la course, car bon, c'est obligé de se couvrir, on ne sait jamais. Voilà, et après, il y a le fameux sur Internet, comment
0: PPS,
2: ça s'appelle
0: PPS, oui, voilà. Il a raison. C'est vrai que pour les marcheurs, aucune spécificité, aucune contrainte pour s'inscrire. Pour les coureurs, il est demandé un certificat médical avec une aptitude à la course à pied ou un PPS, c'est un parcours prévention santé, c'est un e-learning qui est fait sur internet où on vous donne le numéro d'inscription, QR code, il nous le faut, c'est indispensable. Sans ça, sans un de ces deux documents, votre inscription n'est pas valide et nous ne prendrions pas la responsabilité de vous donner un dossard. On vous laisserait courir parce qu'on n'a pas le choix, hein, on est sur la voie publique, bon, chacun fait ce qu'il veut, mais nous, on ne cautionnerait pas ça et donc vous courez sans dossard.
1: C'est un problème d'assurance, je suppose.
0: Complètement.
1: C'est ça.
0: Complètement.
2: Oui, voilà, c'est pour se couvrir l'assurance, mais bon.
1: Mais c'est normal.
2: Ça se passe très bien.
1: Oui.
2: Ils sont habitués, les gens qui courent, tu sais, ils sont déjà au point.
1: Ils ont déjà tous les papiers. Ils ont même plus de papiers que demandés, non ?
2: C'est ça.
0: Oui, ils ont ce qu'il faut. Oui.
1: Allez, on va écouter le choix de Francky. Une chanson de Isabelle Boulet, c'est ça ?
2: C'est ça.
1: Et c'est une reprise d'une chanson de Reggiani.
2: C'est ça, tout à fait ça.
1: Il suffirait de presque rien, on l'écoute.

0: Nos invités du jour, Franck et Hermina, sont là pour nous parler de la Saint-Gorose. Et on n'a pas encore évoqué le parrain, parce qu'il y a un parrain quand même dans cette édition.
1: Et oui, il y a un parrain, un sportif comme un joueur.
2: Tu sais que chaque année, on privilégie les sportifs Saint-Gaudinois et comme un joueur. Alors tu sais que la première, c'était Alice Cotino.
0: Ouais.
2: Et ce qu'il faut dire, cette année, elle a fait quand même le Tour de France féminin, ce qui est quand même énorme. Donc, on la félicite.
0: Donc, la Saint-Gorose, c'est un tremplin sportif aussi.
2: On ne dirait pas ça, quand même. On dirait pas ça, c'est ses qualités sportives. Après, on a eu Laetitia Grand, une joueuse de rugby internationale. On a Maëlle Millet. On a eu Cédric Matila. Et on a eu l'année dernière Ilona Serra. Et cette année, on a la chance d'avoir Élie Bopp. Élie Bopp, vous le connaissez en tant qu'entraîneur, ancien entraîneur de Ligue 1, qui a entraîné Bordeaux, Toulouse, qui a entraîné Marseille.
0: Il était gardien aussi de but. Ouais.
2: Qui est pas très loin d'ici, qui habite
0: de
2: La Roque,
0: je crois, d'origine.
2: C'est ça. Et aujourd'hui, il est membre du club cycle Comminges Bike. Donc, il est quand même dans le sport comminges. Et on a eu l'honneur d'aller le voir. Et il a été très sympathique avec nous. Et on est très honorés de l'avoir comme parrain.
0: Il a dit oui tout de suite.
2: Oui, il a dit oui tout de suite. Il n'a pas épilogué. Ouais. Donc, on est très contents de l'avoir.
0: Voilà. Non, mais c'est bien aussi dire, c'est un plus pour l'événement aussi.
1: C'est important parce que, bon, le parrain, il nous apporte sa notoriété, certes. Est-ce qu'on en a besoin? Oui, on a toujours besoin les uns des autres, de toute façon. Mais c'est le fait d'avoir quelqu'un à côté de nous. Souvent, on a des fans. Hein. Je me souviens de Maëlle Millet. Il y avait des petites gamines qui attendaient qu'elle arrive pour faire des photos avec elle. C'est chouette. Et puis, bon, il va faire la marche avec eux. Éventuellement, il fera le trail aussi. On en a un petit peu discuté. Je sais que sa famille marche aussi ce jour-là. Donc, ouais, c'est sympa d'avoir...
2: Oui, c'est très sympa.
1: Voilà.
2: C'est une bonne chose.
0: C'est une bonne chose. Déjà, on réfléchit à l'édition 2027. Hein.
2: On l'a sous le coude.
0: Oui, vous l'avez sous le coude.
1: Tête est en perpétuelle réflexion.
0: Hermina est en ébullition.
1: Tout le temps.
2: C'est ça.
0: Alors, je me posais une question pendant la journée. Est-ce que, je sais pas, les commerçants, artisans jouent le jeu? Est-ce qu'il y a du rose un peu partout? Ou est-ce que la mairie décore un peu?
1: Ah ben, Francky va vous dire ça. C'est lui qui est en charge de la décoration de la
0: Monsieur le maire en charge de la déco, alors.
2: Oui, mais chaque année, si tu veux, avec mon collègue, avec Jean-Louis Prieto, on décore la ville avec des parapluies, avec des t-shirts, et c'est sympa parce que tu vois, c'est quand même du rose, des parapluies. Bon, cette année, on va essayer de faire la place nationale recouverte de parapluies. On va voir si techniquement et humainement on va pouvoir le faire.
0: C'est du travail quand même.
2: Ah, mais ça, c'est du travail. Oui. C'est du travail pour tout le monde, c'est du travail pour nous, c'est du travail pour l'équipe à Christophe Okobé, c'est du travail pour la municipalité. Mais bon, c'est sympa après quand même, une fois que c'est décoré, quand même, c'est quand même agréable, c'est très joli. Voilà. Donc on essaie de faire le nécessaire, on fait le nécessaire pour décorer la ville de Saint-Gaudens.
1: Et puis c'est important parce que eux, agents des services techniques, ils font le nécessaire, mais c'est indispensable parce que les commerçants eux-mêmes, notamment sur la place nationale, ils font tout ce qu'il faut pour décorer.
0: C'est tout en rose.
1: Ben oui, enfin, ils font vraiment le taf de décoration de leur boutique, donc c'est super important. Ils nous ont reçus déjà d'ailleurs pour certains entre eux, chez qui on a déposé des petites tirelires, les fameuses affiches et les flyers et tout ça. Ils font vraiment l'effort d'être là ce jour-là. Et je pense que la journée, bon, ben oui, ils nous le disent quand même, que jour-là, ils voient une affluence de personnes qui est conséquente.
0: Ah oui, parce qu'il y a tous les participants, mais je suis sûr qu'il y a un public qui vient voir aussi, parce que c'est une attraction quand même.
1: Bien sûr, c'est une attraction. D'ailleurs, on est conscient de ça. On fait quelque chose pour les patients, pour la recherche, mais on le fait aussi pour notre ville. Hein.
0: Oui,
1: donc, volontairement, nous faisons un ravitaillement qui est modeste, parce qu'on souhaite quand même que les personnes puissent aller s'installer dans le bar à côté, en terrasse, discuter entre eux, prendre un pot, faire travailler le commerce local.
0: C'est
1: important. Essaie de joindre faire les deux. Quoi.
0: Tout est lié de toute façon dans cet événement-là.
1: Solidarité.
0: Solidarité complète. Tu parlais de tirelire, c'est-à-dire que les gens peuvent donner.
1: Ouais, dans les magasins.
0: Ah ouais.
1: C'est ça. Nous distribuons les tirelires dans les magasins qui peuvent les accepter parce que tous, parfois, c'est des chaînes, ne le peuvent pas. peu importe ce qu'il y a dedans. Mais la petite boîte rose posée à côté de la caisse, on ne peut pas la manquer.
0: Et elle se remplisse vite, je suis sûr.
1: Ça dépend,
0: il y a de tout.
1: Mais c'est comme on disait tout à l'heure, il n'y a pas de petite somme. Mm-hmm. Hein, voilà, il n'y a pas de petite somme.
0: Les inscriptions, il y a un tarif, on l'a donné ou pas?
1: On l'a pas donné, mais Franck, il s'en souvient bien. Voyons, vas-y.
2: Tu vas le donner.
1: Il adore voyons, les chiffres.
0: Voyons, vas-y, Franck.
2: Non, c'est 10 euros pour la marche. Mm-hmm. Et c'est combien 13 non.
1: Oui, monsieur le président, 13 euros pour le trail.
2: On avait choisi 15, mais on a dit on va rester à 13.
0: 13
2: heures. Pour que ça reste quand même
1: abordable.
0: Oui, mais après, quand c'est un mouvement de solidarité, tu l'aurais mis à 15, je pense que les gens n'auraient pas été.
2: Il ne faut pas trop abuser, je pense.
0: Oui, c'est bien.
2: C'est très bien comme ça.
1: Ouais. Il ne faut pas oublier qu'il y a des familles entières qui viennent. Ouais, ouais. Donc, pour une personne, 15 euros, c'est peut-être pas grand-chose, mais lorsque vous avez déjà une famille avec des enfants, il faut penser à tout cela. Donc...
2: Et puis, vous avez le t-shirt quand même.
1: Ouais. Ah, et le podium.
2: Et le sourire d'Arminda. Oui. C'est pareil.
0: Et de Frankie aussi.
1: C'est ça. Et le podium.
2: Et le podium, c'est ça.
0: Non, mais il y a cette convivialité aussi, cet accueil chaleureux, qui c'est important, évidemment.
2: Oui.
0: Ça débutera à 10h. Il y a une petite animation musicale, je crois.
1: Oui, alors, toujours pareil, en collaboration avec la municipalité, le samedi matin, il y a un petit marché à Saint-Gaudens. Donc, ce marché, il est maintenu. Et nous avons un groupe qui viendra animer le marché aux couleurs de la Saint-Gaudens, bien sûr. C'est une animation musicale qui est offerte par la commune de Saint-Gaudens, par la municipalité. Ensuite, nous aurons aussi, ben, comme déjà plusieurs années, un petit stand Saint-Gaudens qui nous permet de parler de nous, que les gens viennent nous questionner, éventuellement acheter quelques babioles style petit parapluie au logo de la Saint-Gaudens. Ensuite, nous aurons donc tout ça, c'est tout au long de la matinée.
0: Ouais.
1: Voilà. Nous avons l'Orange Bleu qui est donc un club sport à Saint-Gaudens qui est là aussi à nos côtés depuis le début, hein, qui vient faire les échauffements.
0: Ils n'ont pas changé de nom en Orange Rose?
1: Non, ils n'ont pas changé de nom en Orange Rose. Mais voilà, comme quoi les couleurs se marient bien ensemble.
0: Exactement.
1: Voilà, et donc ils sont là pour venir faire l'échauffement avant le départ de la marche, avant le départ des trails aussi. Nous avons aussi un autre groupe musical qui lui est un petit peu plus particulier parce qu'il est là toute la journée pour combler les moments où les marcheurs sont partis, c'est un petit peu plus calme, place nationale, avant de débuter la séance d'échauffement des trailleurs. C'est un groupe local dont la principale actrice, la chanteuse, a elle-même été touchée par la maladie. Mm-hmm. Elle va bien, nous lui souhaitons une excellente santé. Et comme ils ont la voix un petit peu affinée, ils ont décidé de montrer un groupe qu'ils allaient mettre à disposition des associations.
0: Incroyable.
1: Un groupe bénévole. Ouais. Donc, moi, je ne parle pas très
0: les Crippled Chicks.
1: Voilà,
2: c'est ça.
1: Et ils font ça bénévolement. Nous sommes ravis de les accueillir cette année encore. C'est la troisième année.
2: C'est sympa de leur part.
0: Superbe.
1: C'est la troisième année consécutive. Et puis après, ma foi, on clôture aussi par un podium. Ça, c'est important de le dire parce que même si c'est modeste, ça reste un podium.
0: Et puis, il y a des récompenses, enfin, je suppose, pour ceux qui ont les premiers.
1: Pour la troisième année consécutive ou la quatrième, je ne me souviens même plus maintenant, nous avons un trophée Saint-Gaudens que nous avons mis en place.
2: La troisième, je dirais.
1: Troisième année, voilà, nous avons un trophée Saint-Gaudens, nous avons quand même, ça reste des lots modestes, c'est vraiment pour, comme on dit chez nous, marquer le coup, mais merci aux fleuristes de Saint-Gaudens qui nous apportent les fleurs que l'on offre, les petites choses comme ça, merci à certains de nos partenaires qui, eux aussi, nous offrent des lots. Merci à l'Association des commerçants de Saint-Gaudens aussi. Bon, voilà, c'est un travail d'équipe.
0: Si tu veux dire merci à tous les partenaires, il faut une émission complète.
1: Oui, tout à fait.
0: Mais il y en a beaucoup.
1: Il y en a beaucoup et puis on a toujours envie de dire un mot de chacun d'entre eux parce qu'on est toujours tellement bien reçus par chacun d'entre eux. Puis si cette année, ils ne peuvent pas faire plus, ils font moins, mais ils sont là avant de partir. J'ai encore eu un partenaire qui m'a appelé en me disant « Arminda, cette année, c'est un peu plus compliqué, on va faire tant. » C'est très bien.
0: C'est très bien.
2: Oui.
1: C'est très bien. Ouais.
2: Mais...
0: la remise des prix, les sportifs, les compétiteurs, ils sont avertis qu'il y a eu un changement de circuit, je suppose.
2: Oui.
1: Ah oui, c'est sur le site. Hein.
0: Ouais. Ah oui, c'est sur le site évidemment.
1: C'est une obligation, nous sommes obligés, voilà. Ouais.
2: Mais ils aiment ça.
0: Ils reviennent, enfin, t'as des gens, tu revois des têtes chaque année.
1: Les mêmes.
2: Ouais, c'est les mêmes.
0: Ouais.
2: Mais après, ils aiment bien le changement.
0: Ouais. Oh. Ils aiment bien les challenges.
2: Ouais.
0: Il y en a qui viennent repérer ou pas?
1: Oui.
2: Oui, il y en a qui s'entraînent.
0: Ouais.
2: Il y y en a qui s'entraînent.
1: Alors, il y en a qui s'entraînent. Et lorsqu'on en croise quelques-uns qui courent avec le t-shirt en dehors du circuit, moi je leur dis, mais vous avez le circuit sur le site du chronométreur, regardez-le, allez vous entraîner sur le circuit, c'est plus facile. Il faut peut-être aussi qu'on souligne que parmi ces gens qui reviennent tous les ans, on a quand même le lycée Paul Matou, avec son professeur Séverine Paréo, qui est le professeur d'éducation physique. L'an dernier, pas moins de 100 personnes inscrites.
0: Incroyable.
1: Grâce à elle.
0: Incroyable.
1: Grâce à elle, avec l'envie, et puis ils forment un groupe avec une bande de rôle, le lycée Paul Matou. C'est génial.
0: Et puis ça doit amener de l'ambiance, puis il doit y avoir des sourires. Enfin, c'est important, il y a de la vie aussi. Hein.
1: Tout à fait.
0: C'est important.
2: Il y a notre lycée, donc, qui va se...
1: Oui, cette année, nous avons aussi le lycée Castoré, qui est un local, et celui-là, et il joue chez lui.
0: Il joue à domicile.
1: Il joue à domicile. Qui nous ont contactés. Ils devraient aussi faire des groupes, peut-être pas pour courir, mais en tous les cas pour participer à la marche. Et donc ça, c'est sympa.
0: C'est super, super, super. Donc on rappelle le chiffre de l'an dernier, le nombre de participants.
1: 2327.
0: Et pour cette année alors, Francky, combien on veut?
1: Plus un.
2: Plus un.
0: 2500.
2: Ouais. Déjà, si on fait pareil, ce sera très bien.
0: Ouais.
1: Ouais.
2: Et après, si on fait plus, on fait plus. Par contre, je vous dis, on ne peut pas pousser à collégial. Donc...
1: c'est sûr que c'est toujours un challenge.
2: Je pense que si on fait pareil, je dis c'est bien, c'est sympa. C'est une bonne chose. Et... Le soleil sera là.
0: Oui.
1: Mais on veut plus.
2: Oui, on peut plus.
1: On veut plus.
2: Mais oui. Non, mais j'ai dit, si on fait pareil, c'est bien. Et si on fait plus, encore mieux. Mais tu vois, l'année dernière, j'étais pas là.
0: Ouais.
2: Donc, c'est Armida qui a tout géré. Donc, voilà, ça c'est.
0: On a pensé à toi. On a fait une émission, on pensait beaucoup à toi, hein, quand même. Oh,
2: oui, c'est, d'ailleurs, ça m'a remis en forme.
0: Ah oui, non, mais voilà.
2: Je suis en forme, c'est bon, je suis prêt.
0: Alors, moi, je me pose une question quand même. Faire un circuit de 10 km urbain. Ça doit pas être facile quand même, 10 km c'est quand même énorme.
1: Oui, c'est pas mal, mais vous savez, on fait des tours et des contours.
0: Oui, non mais d'accord,
1: On traverse des bâtiments et on traverse des parcs privés et on
0: Ah oui, il faut demander les autorisations des gens, il y a plein de c'est un sacré boulot.
2: Ah oui, c'est du boulot,
1: C'est pour ça qu'on travaille toute l'année.
0: Ouais.
1: C'est le travail de fourmi que doivent faire chaque organisateur de chaque manifestation, quoi, je veux dire une compétition connue et reconnue, ils y travaillent toute l'année, des fois des années à l'avance. Donc c'est pour ça que lorsque nous avons clôturé l'édition, on se donne le temps de souffler, de faire les comptes, de remettre les chèques à nos partenaires à qui nous les offrons. Et dans le mois qui suit, le mois et demi d'après, il faut commencer à travailler, ne serait-ce qu'à trier les photos, choisir la prochaine affiche. Rien que ça.
0: Ouais.
1: Le tri des photos et de faire les affiches.
0: Là voilà, c'est quand même impressionnant. Hein.
2: Ouais.
0: La photo qui est...
1: Elle est chouette, hein, sous forme de
0: mais
1: parapluie.
0: Mais ça représente vraiment la Saint-Gorose, quoi.
2: Ouais. C'est ça.
1: C'est ça.
0: Et la multitude de gens, quoi.
2: Ouais, c'est vrai que c'est très
1: la multitude de gens, d'âge et de catégories.
0: Exactement.
1: Ouais, c'est
0: exactement.
1: Ça.
0: Un beau mélange.
1: Oh.
0: Hein. Bien, mais je crois qu'on a été à peu près complet.
2: Oui,
0: c'est toujours un plaisir d'échanger avec vous deux.
2: Mais
0: de
2: nous,
0: toute
2: c'est
0: façon.
2: Toujours un plaisir de venir te voir.
0: Ah oui.
2: De ta sympathie et
1: on est et de l'accueil. Content.
2: Oui, de l'accueil.
0: Quoique, il n'y a pas eu le café cette année. Je viens de me, rappeler que j'ai pas offert le café.
2: Jamais, c'est pas sérieux.
0: Quelle honte.
1: En tous les cas,
0: c'est même pas l'heure de l'apéro en plus.
2: Non, ça on va attendre un peu. Hein.
1: Et c'est surtout merci aux auditeurs de Radio Coteau de nous écouter, de supporter nos bavardages, d'être indulgents avec nous aussi. Parce que
0: et
1: bon,
0: c'est la bonne cause, hein, c'est pour la bonne cause en tout cas. Et moi, je les invite à s'inscrire.
1: Ah ben forcément.
0: Redonnons l'adresse pour s'inscrire.
1: pyrenechrono.fr.
0: Merci.
1: Dessus, il y a tous les renseignements, il y a tous les coordonnées des contacts, c'est pas compliqué, c'est toujours les miens. Et j'ai des gens qui m'appellent parce qu'ils ont besoin de renseignements. Nous sommes là pour leur répondre. C'est important, il ne faut pas qu'ils hésitent. On s'inscrit sur pyrenechrono.fr. S'il y a le moindre doute, il y a un contact.
0: Vous pouvez appeler Armina, elle répondra.
2: Nuit et jour.
1: Nuit et jour.
2: C'est Alain qui va faire la gueule, mais sinon.
1: Ce que nous n'avons pas dit, et c'est peut-être bien de le rappeler, c'est que notre association. Alors oui, on travaille toute l'année. Cette année, nous avons fait un char pour la fête de Saint-Gaudens.
0: Ah oui, mais tu me l'avais dit quand on avait calé l'émission.
1: C'était sympa.
0: Ouais.
1: Ouais, tout en rose, c'était magnifique. On a beaucoup travaillé, mais.
0: C'est du boulot, fabriquer un char.
1: On a fait presque 15 000 fleurs.
2: C'est pas du boulot, c'est. c'est sacré boulot.
1: Ouais, non, c'est... Non, c'est... Mais c'était chouette. Notre association, vraiment, on le fait pour l'association, on le fait pour être vu. Et franchement, ça fait plaisir parce qu'on nous reconnaît et les gens savent pourquoi on est là.
0: Le char, il n'est pas disponible pour le Saint-Croze. C'est...
1: Ah,
0: il a une durée de vie déterminée.
2: Il est reparti, là, il est reparti chez lui.
1: C'est ça. Mais bon, ça annonce la couleur.
0: Samedi 3 octobre, inscrivez-vous, c'est la Saint-Gorose qui a une réputation internationale maintenant.
1: tu es là.
0: En tout cas, tu as traversé les frontières, on est dans le Gers ici. Hein.
1: Oui, et nos t-shirts traversent les frontières. Ils sont allés notre t-shirt a été dans le Tyrol cette année. Il est allé au Portugal, ça c'est pas une surprise. Il est allé au Québec, il est allé au Népal.
0: Comment ça se fait qu'ils soient allés au Portugal, Armina?
1: On se le demande. Au Népal.
0: Au Népal.
1: Incroyable. Nous avons une photo sur un camp de base du Népal. Notre t-shirt est au Népal, à La Réunion.
0: Oh, c'est impressionnant.
1: Ah ouais, non, mais c'est
2: si vous allez au concert aussi, Dion, vous allez le voir. Non, je rigole.
0: Elle va le porter.
2: Je pense pas. Non, je n'ai pas eu les contacts. J'ai appelé, mais je suis sur la messagerie.
0: On a du mal à lâcher le micro. Hein.
1: Ouais, c'est
2: vrai.
1: C'est parce qu'on s'amuse bien chez toi.
0: Allez, à très bientôt. En tout cas, n'hésitez pas à vous inscrire. Je le rappelle, hein, c'est pyrénéeschrono.fr et la course a lieu le samedi 3 octobre. Merci à tous les deux.
2: Merci à toi et à bientôt.
0: À bientôt. Ciao, ciao.
2: Ciao, ciao.

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